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1: Si vous arrivez à peine sur Énergie, que vous sortez de boîte, j'ai une très bonne nouvelle. La soirée n'est pas terminée. Au contraire, ça commence à peine. 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Face aux Brésiliens aux 29 millions d'abonnés. 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Voici Alok sur Énergie.

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1: Hey, salut Julie.
2: Salut Mathéo, bonjour à tous. L'été sera encore bien chaud ce samedi en France. On dépasse déjà les 20 degrés ce matin sur l'ensemble du pays, voire même les 30 degrés en Corse. Dans le ciel, on a du soleil, des nuages. Et cet après-midi, il y aura aussi des gouttes et quelques orages dans le sud-est et une bonne partie du sud-ouest. Pour les maximales, comptez 27 degrés à Cherbourg, 33 à Paris, Nantes, Montpellier et Tours, et jusqu'à 37 à Lyon et Chalon-sur-Saône. Encore un peu de patience, les températures devraient baisser progressivement d'ici la fin du week-end. En attendant, 83 départements sont encore en vigilance orange à cause des fortes chaleurs. Hier, près de 90 records mensuels ont été battus avec des pointes à plus de 40 degrés. Sur la première marche du podium, on retrouve le département du Cher, dont le thermomètre a atteint 43,1 degrés. Cette énième journée de canicule hier a favorisé la sécheresse et les incendies dans le pays, notamment dans les Landes. 1300 hectares ont été parcourus par les flammes depuis jeudi. 550 pompiers et une cinquantaine de militaires sont mobilisés. Un week-end du 15 août chaud, mais aussi chargé sur les routes comme à l'accoutumée. Aujourd'hui, Bison Futé hisse le drapeau noir en Auvergne-Rhône-Alpes dans le sens des départs. C'est rouge dans le reste du pays, dans les deux sens. Il est par exemple conseillé d'éviter l'A7 entre Valence et Orange de 7h à 18h, l'A11 entre Le Mans et Nantes de 11h à 15h, ou encore la 10 ce midi entre Tours et Poitiers. Le trafic aérien est perturbé aussi en raison d'une grève chez EasyJet. Une centaine de vols au départ de la France sont annulés aujourd'hui et demain. Les hôtesses et les stewards dénoncent des plannings constamment remaniés, parfois la veille pour le lendemain. Les sages ont sorti le carton rouge hier. Le Conseil constitutionnel a censuré l'interdiction des réseaux sociaux aux moins de 15 ans, estimant que la mesure porterait une atteinte disproportionnée à leur liberté d'expression. En revanche, l'institution a validé la loi sur l'aide à mourir avec quelques réserves. Par exemple, pour les patients sous tutelle, le médecin chargé de donner ou non son feu vert devra prendre en compte les observations du tuteur. Le sport, le foot et les résultats de la deuxième journée de Ligue 2 hier. Saint-Etienne démarre fort avec une deuxième victoire, cette fois-ci face à Clermont 2-1. Ça va mal pour Nantes, bon dernier qui s'est incliné dans le temps additionnel face à Laval 2-1. Les Nantais n'ont toujours pas inscrit le moindre petit point. Nancy a battu Montpellier 1-0, même chose pour Guingamp face à Boulogne. La voix de Secret Story bientôt en vacances, car la grande finale de l'émission de télé-réalité présentée par Christophe Beaugrand aura lieu jeudi soir prochain sur TMC. Après plusieurs semaines d'enquête dans la maison des secrets, Robin, Curtis, Paola et Océane sont en lice pour remporter le titre de la 14e saison et un beau chèque. C'est la fin de ce flash. Bon réveil sur Énergie.

Bienvenue sur Énergie ce matin en mode jour férié aujourd'hui, tiens. Et alors, parce que c'est le 15 août, et pour toutes celles et ceux qui sont pas motivés à partir au taf aujourd'hui, parce que tous les autres sont en train de dormir, on passe pour eux aussi, aujourd'hui c'est férié. Donc si ça peut vous motiver, c'est payé double normalement. Enfin, normalement, si c'est pas le cas, faut voir ça que j'en pas trop. Bon courage, en tout cas, il y a Olivier Rodrigo qui arrive, et Shakira Burna Boy juste avant sur Énergie.

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0: C'est Mathieu sur Énergie, on va se faire Son of Legend. Il y a Jungeli avec Emma aussi qui arrive juste après les infos de 6h30.
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0: Avec l'excellentissime Julie. Salut Julie.
2: Bonjour Mathéo, bonjour à tous. Le thermomètre va encore chauffer ce samedi en France. On dépasse déjà les 20 degrés ce matin sur l'ensemble du pays, voire même les 30 degrés en Corse. Dans le ciel, on a du soleil, des nuages et cet après-midi, il y aura aussi un peu de pluie et quelques orages dans le sud-est et une bonne partie du sud-ouest. Pour les maximales, comptez 24 degrés à Brest, 31 à Limoges et Bordeaux, 33 à Paris, Nantes et Montpellier, 37 à Lyon et Chalon-sur-Saône. Sur la route, le trafic est dense en ce samedi 15 août. Aujourd'hui, Bison Futé sort le drapeau noir en Auvergne-Rhône-Alpes dans le sens des départs. C'est rouge dans le reste du pays dans les deux sens. Restez vigilants et n'oubliez pas vos bouteilles d'eau. Sur les rails, en raison d'une grève des conducteurs et des contrôleurs, le trafic est perturbé entre Paris et la Normandie ce week-end. La SNCF annonce un train sur deux. N'hésitez pas à bien vérifier vos horaires de train avant de partir. Farceur ou hostile, telle est la question. Hier, le président des USA en meeting près de New York a annoncé avec un petit sourire qu'il pourrait déclarer le détroit d'Ormuz comme un territoire des États-Unis après la fin de la guerre au Moyen-Orient. Donald Trump a aussi défendu sa décision d'entrer en guerre pour empêcher l'Iran de se doter de l'arme nucléaire en dépit de la hausse du prix du carburant subie par les Américains. Il accueille plus de 6000 visiteurs par jour depuis le début de l'été. Vulcania bat son plein dans le Puy-de-Dôme. Et pour se démarquer encore plus des autres parcs à thème, le propriétaire du site situé au pied des volcans prévoit d'investir 29 millions d'euros d'ici 2031 pour moderniser ses attractions et créer au moins une nouveauté par an. Depuis début juillet, les touristes peuvent tester Expédition Hawaï, une attraction qui permet de naviguer virtuellement sur une coulée de lave. Une divine comédie dans Tombée du ciel au ciné depuis mercredi. Un ado de la banlieue lilloise intègre un pensionnat catholique bien strict. Dans ce film réalisé par Mohamed Hamidi et avec Jamel Debbouze au casting, l'humoriste Ilyes Jadel joue son propre rôle. Une histoire d'abord comptée sur scène.
3: Ça a commencé pour moi au Marrakech du Rire. Jamel et Mohamed découvrent le sketch, ça passe à la télé, ça marche hyper bien, c'est ce qui me lance ma carrière. Et au final, on parle avec Jamel et Mohamed d'en faire un film. Le fait que j'aille dans un lycée catholique, et que je parte de la cité pour arriver là-bas, l'internat. Enfin, il y a plein de situations où on s'est inspiré de ce qui m'était vraiment arrivé. Une scène ou deux, on a repris quelques vannes de ce fameux sketch dans le film. D'ailleurs, ça fonctionnait très bien. Ça m'a surpris de voir que les mêmes vannes sur scène pouvaient fonctionner au cinéma. Je suis très fier que juste d'une idée, ce soit devenu un film qui prend le vivre ensemble. Et je pense qu'on en a besoin en ce moment.
2: Une interview de Bertrand L'Aiguillon au casting de Tombée du ciel. On retrouve aussi Fred Testo et Josiane Balasco. C'est la fin de ce flash. Bon réveil sur Énergie.

0: Je vous passe Son of Legend sur Énergie. Malheureusement, il n'y a pas de Gims. Mais si, à tout hasard, donc, tout au long de la journée, dès que vous entendez Son of Legend avec Gims à la suite, si vous êtes le premier appel décroché par le standard Énergie au 3937, ça veut dire que vous avez repéré le double hit Énergie. Et je vous file vos places pour les plus grands festivals de cet été. 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Bonne chance. Et ça peut tomber juste avant le vocal side que je kiffe. Et Tibbs sur Énergie. Bon week-end.
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0: des plaisirs simples, une discussion pourrait vous apporter une agréable surprise. Les Gémeaux, votre curiosité vous ouvre de nouvelles portes aujourd'hui. Côté cœur, une conversation sincère peut rapprocher. Les Cancers, vous aurez besoin de calme et de douceur pour vous sentir bien. Faites confiance à votre intuition, elle vous guidera sur le bon chemin. Les Lions, vous rayonnez et votre confiance attire naturellement l'attention. Une occasion intéressante pourrait se présenter à vous. Les Vierges, aujourd'hui, c'est une journée idéale pour remettre un peu d'ordre dans vos priorités. Ne cherchez pas la perfection et profitez davantage du moment présent. Les Balances, les échanges sont favorisés, notamment sur le plan sentimental. Une petite décision pourrait enfin vous libérer l'esprit. Les Scorpions, votre détermination vous permet de dépasser un obstacle. En amour, votre intensité pourrait provoquer un joli rapprochement. Les Sagittaires, aujourd'hui, l'envie de bouger et de découvrir de nouvelles choses se fait sentir. Suivez votre instinct et osez sortir de votre routine. Les Capricornes, vous avancez tout doucement mais sûrement vers vos objectifs, c'est parfait. Une bonne nouvelle pourrait redonner de l'élan à votre journée. Les Verseaux, une idée originale pourrait attirer l'attention de votre entourage. Côté cœur, laissez un peu de place à l'imprévu. Et pour terminer, les Poissons, votre sensibilité est particulièrement forte aujourd'hui. Écoutez vos émotions sans vous laisser envahir par les doutes. L'horoscope week-end qui est à retrouver dès maintenant sur l'app Énergie, c'est gratuit. Et maintenant, c'est l'heure de la météo avec Julie Elgado. Salut Julie.
1: Salut Mathéo. Sans surprise, il fait chaud, l'eau et la crème solaire.

0: Dans le ciel, on a du soleil, des nuages et cet après-midi, il y aura aussi un peu de pluie et quelques orages dans le sud-est et une bonne partie du sud-ouest. 83 départements sont placés en vigilance orange à cause des fortes chaleurs. Pour les maximales, comptez 24 degrés à Brest, 27 à Cherbourg, 31 degrés à Limoges et Bordeaux, 33 à Paris, Nantes, Montpellier, 37 degrés à Lyon et Chalon-sur-Saône.
1: Merci Julie, à tout à l'heure.
0: À tout à l'heure.
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1: Eh bien le bonjour Julie.
2: Et salut Mathéo, bonjour à tous. L'été sera encore bien chaud ce samedi en France. On dépasse déjà les 20 degrés ce matin sur l'ensemble du pays, voire même les 30 degrés en Corse. Dans le ciel, on a du soleil, des nuages et cet après-midi il y aura aussi des gouttes et quelques orages dans le sud-est et une bonne partie du sud-ouest. Pour les maximales, comptez 27 degrés à Cherbourg, 33 à Paris, Nantes, Montpellier et Tours et jusqu'à 37 degrés à Lyon et Chalon-sur-Saône. Piano, les températures devraient diminuer progressivement d'ici la fin du week-end. En attendant, 64 départements sont encore en vigilance orange à cause des fortes chaleurs. Hier, près de 90 records mensuels ont été battus avec des pointes à plus de 40 degrés. Sur la première marche du podium, on retrouve le département du Cher dont le thermomètre a atteint 43,1 degrés. La canicule qui favorise la sécheresse et les incendies dans le pays, notamment dans les Landes. 1300 hectares ont été parcourus par les flammes depuis jeudi. 550 pompiers et une cinquantaine de militaires sont mobilisés. Des bouchons vont se former sur la route en ce samedi 15 août. Aujourd'hui, Bison Futé hisse le drapeau noir en Auvergne-Rhône-Alpes dans le sens des départs. C'est rouge dans le reste du pays, dans les deux sens. Il est par exemple conseillé d'éviter la 10 entre Paris et Orléans jusqu'à 13h et la 7 entre Orange et Marseille de 11h à 20h. Bon courage à tous et à toutes et surtout, restez prudents. Dans l'actu aussi, en Indonésie, un puissant séisme qui a secoué ce matin l'est du pays a fait au moins 20 morts et plusieurs blessés selon les secours. L'alerte au tsunami a été levée par les autorités. Elle attire des chineurs du monde entier. La foire internationale dédiée à la brocante et aux antiquités a lieu en ce moment à Lille-sur-la-Sorgue dans le Vaucluse. L'événement qui fête ses 60 ans cette année transforme la ville du Sud en immense marché d'art à ciel ouvert avec des centaines d'exposants. L'occasion de faire de bonnes affaires et de dénicher vos plus beaux trésors jusqu'à demain. En sport, les championnats d'Europe d'athlétisme et de natation se poursuivent ce samedi. Hier, pas de médaille à signaler pour les Bleus sur la piste, mais des qualifications tout de même pour les nageurs et nageuses Léon Marchand, Marie-Ambre Molu et Pauline Mailleux. En tennis de table, les frères Lebrun sont en finale du grand match européen en Suède. Elle aura lieu à partir de 18h. Une histoire sans fin depuis sa sortie en version française début juillet. Le dernier roman de Freda McFadden intitulé Le Dîner se hisse en tête des ventes en France cet été. Plus de 130 000 exemplaires ont déjà été vendus. L'autrice américaine, qui s'est fait connaître grâce à son best-seller La Femme de Ménage, cartonne également avec ses autres livres, notamment Le Boyfriend ou encore La Locataire. C'est la fin de ce flash. Bon réveil sur Énergie.

0: Bienvenue sur Énergie, c'est Mathéo. Je viens de vous passer Elena, elle était 7ème hier soir de la hitlist Énergie. Right now. La hitlist Énergie, c'est clairement les 40 plus brutes que vous devez absolument connaître pour passer un bel été. C'est tous les soirs de 19h jusqu'à 22h, donc pendant le barbecue c'est parfait, posez tranquillou. Avec Énergie sur l'enceinte connectée, la hitlist Énergie qui est de retour demain soir, donc soyez là. Vous le saurez demain soir si elle est toujours 7ème. D'ici là sur Énergie, on se plaise, Lucenzo c'est la suite et Tamper City sur Énergie.
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0: Allez, 7h31 sur Énergie, soyez les bienvenus, c'est Mathéo, bon réveil, bonne vacances, on va sur tous les plus gros hits, il y a Moby Joe qui arrive, on sort Ugel juste après les infos sur Énergie.
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0: Hey, salut Julie.
2: Salut Mathéo et bonjour à tous. Le thermomètre va encore chauffer ce samedi en France. On dépasse les 20 degrés ce matin sur l'ensemble du pays, voire même les 30 degrés en Corse. Dans le ciel, on a du soleil, des nuages et cet après-midi, il y aura aussi un petit peu de pluie et quelques orages dans le sud-est et une bonne partie du sud-ouest. Pour les maximales, comptez 24 degrés à Brest, 31 à Limoges et Bordeaux, 33 degrés à Paris, Nantes, Montpellier, 37 à Lyon et Chalon-sur-Saône. Qui dit 15 août dit gros bouchons sur les routes. Le trafic est dense aujourd'hui. Bison futé sort le drapeau noir en Auvergne-Rhône-Alpes dans le centre des départs. C'est route au reste du pays dans les deux sens. Restez vigilants et n'oubliez pas vos bouteilles d'eau. Ça coince sur les rails entre les Parisiens et les Normands en raison d'une grève des conducteurs et des contrôleurs. Le trafic est perturbé entre la capitale et la Normandie ce week-end. La SNCF annonce un train sur deux. N'hésitez pas à bien checker vos horaires avant de partir. En sport, c'est un grand nom du foot français qui risque de disparaître. Hier, le CNOSF, le Comité National Olympique et Sportif Français, a donné un avis défavorable aux Girondins de Bordeaux. Les sextuples champions de France avaient demandé l'annulation de leur exclusion de tous les championnats nationaux. La liquidation judiciaire est désormais la principale issue. Le plaisir de toucher, alors que Sony prépare la fin des jeux vidéo sur disque à partir de janvier 2028, des joueurs s'arrachent toujours la version physique du dernier Resident Evil en France, au Royaume-Uni ou encore au Japon. Selon une récente étude, sur près de 7 millions d'exemplaires vendus fin juin, un tiers des acheteurs se sont procurés la boîte officielle du jeu de la célèbre saga d'horreur. Et si on allait se marrer ce week-end au ciné, dans la comédie française Tombé du ciel, un ado viré de son lycée de la banlieue lilloise se retrouve dans un pensionnat catholique bien strict. C'est une histoire vraie, vécue par le jeune humoriste Ilyes Jadel. Dans le film, il joue son propre rôle aux côtés de Jamel Debbouze, Josiane Balasco et Fred Testo.
3: Je pensais que j'allais avoir du mal, mais en fait pas du tout. Parce que quand tu tournes avec des grosses pointures comme Fred ou Josiane ou comme Jamel, c'est des gens qui te portent en fait. Ça devient naturel. Ils sont tellement forts que ben. Vous voyez, quand on voit un footballeur tellement il est fort, ça a l'air facile. On se dit on pourrait le faire. Ben, c'est la même chose avec ces acteurs. Ils sont tellement forts qu'on se dit ben, en fait ça a l'air facile. Et en fait ça devient facile.
4: Écoutez, je vous renvoie le compliment parce que moi je me vois en Ilyes au même âge. Donc c'est génial de pouvoir partager le même plateau et de s'apporter les uns les autres dans l'humour, dans l'émotion, à travers ce film.
2: Une interview de Bertrand L'Aiguillon. Parmi les autres nouveautés ciné de la semaine, on a aussi la comédie romantique US, Juste pour une nuit. C'est la fin de ce flash. Bonne matinée sur Énergie.

0: C'est clairement le futur David Guetta. On vient de se faire rejeter sur Énergie. Bon week-end tout le monde, bon réveil. Ugel qui clairement nous prépare des dingueries cet été. Il sera à la Cité du Cinéma, c'est le jeudi 1er octobre, ça se passe à Saint-Denis. En Ile-de-France, va y avoir un show de dingue avec tout plein d'invités exceptionnels. Va y avoir beaucoup de monde, ça va être beaucoup trop bien. Il y a la billetterie d'ailleurs qui est ouverte. Hein. Donc allez checker tout ça. Le temps de se passer tous mes préférés. Je vous passe The Weeknd, classique de fou. Et juste après, c'est la collab Stromae avec Toblo sur Énergie.
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0: Allez, bon réveil tout le monde, c'est Bateau sur Énergie. Comme tous les week-ends, c'est parti pour l'horoscope.
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0: Très très croustillant, les béliers aujourd'hui, une belle énergie vous pousse à avancer dans vos projets. En amour, laissez parler votre spontanéité. Les taureaux, prenez le temps de souffler et de profiter de plaisirs simples de la vie. Une discussion pourrait vous apporter une agréable surprise. Les gémeaux, votre curiosité vous ouvre de nouvelles portes aujourd'hui. Côté cœur, une conversation sincère pourrait vous rapprocher. Les cancers, vous aurez besoin de calme et de douceur aujourd'hui pour vous sentir bien. Faites confiance à votre intuition, elle vous guidera sur le droit chemin. Les lions, vous rayonnez, votre confiance attire naturellement l'attention. Une occasion intéressante pourrait se présenter à vous. Les vierges, c'est une journée idéale pour remettre un peu d'ordre dans vos priorités. Ne cherchez pas la perfection et profitez davantage du moment présent. Les balances, les échanges sont favorisés, notamment sur le plan sentimental. Une petite décision pourrait enfin vous libérer l'esprit. Les scorpions, votre détermination vous permet de dépasser un obstacle. En amour, votre intensité pourrait provoquer un joli rapprochement. Les sagittaires, c'est l'envie de bouger aujourd'hui et de découvrir de belles choses qui se fait ressentir. Suivez votre instinct et osez sortir de votre routine. Les capricornes, vous avancez doucement mais sûrement vers vos objectifs. C'est une très bonne nouvelle qui pourrait redonner de l'élan à votre journée. Les verseaux, une idée originale pourrait attirer l'attention de votre entourage. Côté cœur, laissez un peu de place à l'imprévu. Et pour terminer, les poissons, votre sensibilité est particulièrement forte aujourd'hui. Écoutez vos émotions sans vous laisser envahir par le doute. L'horoscope week-end qui est à retrouver dès maintenant sur la Pénergie, c'est gratuit. Et maintenant, c'est l'heure de la météo du week-end avec Julie. Salut Julie.
2: Salut Mathéo. Après la chaleur étouffante d'hier, le thermomètre va encore chauffer aujourd'hui en France. On dépasse déjà les 20 degrés ce matin sur l'ensemble du pays, voire même les 30 degrés en Corse. Dans le ciel, on a du soleil, des nuages et cet après-midi, il y aura aussi un peu de pluie et quelques orages dans le sud-est et une bonne partie du sud-ouest. 64 départements sont placés en vigilance orange à cause des fortes chaleurs. Pour les maximales, comptez 24 degrés à Brest, 27 à Cherbourg, 31 à Limoges et Bordeaux, 33 degrés à Paris, Nantes et Montpellier, 37 à Lyon et Chalon-sur-Saône.
0: Merci Julie, rendez-vous à 8h pour les infos.
2: Merci, à tout à l'heure.
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1: Mais que se passe dans le monde? Salut Julie.
2: Bonjour Mathéo, bonjour à tous. L'été sera encore bien chaud ce samedi en France. On dépasse déjà les 20 degrés ce matin sur l'ensemble du pays, voire même les 30 degrés en Corse. Dans le ciel, on a du soleil, des nuages et cet après-midi, il y aura aussi des gouttes et quelques orages dans le sud-est et une bonne partie du sud-ouest. Pour les maximales, comptez 27 degrés à Cherbourg, 33 à Paris, Nantes, Montpellier et Tours, 37 degrés à Lyon et Chalon-sur-Saône. Encore un peu de patience, les températures devraient baisser progressivement d'ici la fin du week-end. En attendant, 64 départements sont encore en vigilance orange à cause des fortes chaleurs. Hier, près de 90 records mensuels ont été battus avec des pointes à plus de 40 degrés. Sur la première marche du podium, on retrouve le département du Cher dont le thermomètre a atteint 43,1 degrés. Cette énième journée de canicule hier a favorisé la sécheresse et les incendies dans le pays, notamment dans les Landes. 1300 hectares ont été parcourus par les flammes depuis jeudi. 550 pompiers et une cinquantaine de militaires sont mobilisés. Un week-end du 15 août chaud, mais aussi chargé sur les routes comme à l'accoutumée. Aujourd'hui, Bison Futé hisse le drapeau noir en Auvergne-Rhône-Alpes dans le sens des départs. C'est rouge dans le reste du pays dans les deux sens. Il est par exemple conseillé d'éviter l'A7 entre Valence et Orange jusqu'à 18h, l'A11 entre Le Mans et Nantes de 11h à 15h ou encore l'A10 entre Tours et Poitiers ce midi. Le trafic aérien est perturbé aussi en raison d'une grève chez EasyJet. Une centaine de vols au départ de la France sont annulés aujourd'hui et demain. Les hôtesses et les stewards dénoncent des plannings constamment remaniés, parfois la veille pour le lendemain. Les sages ont sorti le carton rouge hier. Le Conseil constitutionnel a censuré l'interdiction des réseaux sociaux aux moins de 15 ans, estimant que la mesure porterait une atteinte disproportionnée à leur liberté d'expression. En revanche, l'institution a validé la loi sur l'aide à mourir avec quelques réserves. Par exemple, pour les patients sous tutelle, le médecin chargé de donner ou non son feu vert devra prendre en compte les observations du tuteur. Le sport, le foot et les résultats de la deuxième journée de Ligue 2 hier. Saint-Etienne démarre fort avec une deuxième victoire, cette fois-ci face à Clermont de Buzyn. Ça va mal pour Nantes, bon dernier qui s'est incliné dans le temps additionnel face à Laval 2-1. Les Nantais n'ont toujours pas inscrit le moindre petit point. Nancy a battu Montpellier 1-0, même chose pour Guingamp face à Boulogne.

lieu jeudi soir prochain sur TMC. Après plusieurs semaines d'enquête dans la maison des secrets, Robin, Curtis, Paola et Océane sont en lice pour remporter le titre de la 14e saison et un beau chèque. C'est la fin de ce flash. Bonne matinée sur Énergie.

Allez, passez de bonnes vacances tout le monde, c'est bateau sur Énergie, on est ensemble tout le week-end, on se fait plaisir entre 6h et midi. Il y a tous les plus gros hits qui arrivent, je vous ai préparé l'énorme classique de David Guetta avec Nicki Minaj. David Guetta d'ailleurs qu'on retrouve au Stade de France le 6 décembre, à Saint-Denis, ça va être trop bien. Et je vous passe ce classique juste après Teddy Swims, forcément sur Énergie.

0: La superstar énergie David Guetta avec Nicki Minaj à l'instant sur énergie, ça sent l'été, ça sent le soleil, on se met bien. Ce dont tout vous avez besoin tous les soirs de l'été sur Énergie, on pense à vous. Ce soir à partir de 20h, c'est Énergie Extravagance, tous les plus grands DJ qui mixent pour vous sur Énergie toute la nuit. David Guetta qu'on va s'écouter par exemple, il a mixé pour le Nouvel An, c'est énorme. Énergie Extravagance ce soir à partir de 20h, soyez là. D'ici là, il y a DJ Gouda qui arrive, c'est la reprise avec Jason Derulo et c'est juste après Imagine Dragons sur Énergie.
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0: Daïka, juste après les infos, 8h30 sur Energy.
1: Avec...
0: On ne la présente plus.
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0: Hey, salut Julie.
3: Et salut Mathéo et bonjour à tous. Le thermomètre va encore chauffer ce samedi en France. On dépasse déjà les 20 degrés ce matin sur l'ensemble du pays, voire même les 30 degrés en Corse. Dans le ciel, on a du soleil et des nuages. Et cet après-midi, il y aura aussi un peu de pluie et quelques orages dans le sud-est et une bonne partie du sud-ouest. Pour les maximales, comptez 24 degrés à Brest, 31 à Limoges et Bordeaux, 33 à Paris, Nantes, Montpellier, 37 à Lyon et Chalon-sur-Saône. Sur la route, le trafic est dense en ce samedi 15 août. Aujourd'hui, bison futé sur le drapeau noir en Auvergne-Rhône-Alpes dans le sens des départs. C'est rouge dans le reste du pays dans les deux sens. Restez vigilants et n'oubliez pas vos bouteilles d'eau. Sur les rails, en raison d'une grève des conducteurs et des contrôleurs, le trafic est perturbé entre Paris et la Normandie ce week-end. SNCF annonce un train sur deux. N'hésitez pas à bien vérifier vos horaires de train avant de partir. Farceur ou hostile, telle est la question. Hier, le président des USA en meeting près de New York a annoncé avec un petit sourire qu'il pourrait déclarer le détroit d'Ormuz comme un territoire des États-Unis après la fin de la guerre au Moyen-Orient. Donald Trump a aussi défendu sa décision d'entrer en guerre pour empêcher l'Iran de se doter de l'arme nucléaire, en dépit de la hausse du prix du carburant subi par les Américains. Il accueille plus de 6000 visiteurs par jour depuis le début de l'été. Vulcania bat son plein dans le Puy du Dôme. Et pour se démarquer encore plus des autres parcs à thème, le propriétaire du site situé au pied des volcans prévoit d'investir 29 millions d'euros d'ici 2031 pour moderniser ses attractions et créer au moins une nouveauté par an. Depuis début juillet, les touristes peuvent tester Expédition Hawaii, une attraction qui permet de naviguer virtuellement sur une coulée de lave. Une divine comédie dans Tombée du ciel au ciné depuis mercredi. Un ado de la banlieue lilloise intègre un pensionnat catholique bien strict. Dans ce film réalisé par Mohamed Hamidi et Jamel Debbouze, et avec Jamel Debbouze au casting, l'humoriste Ilyes Jadel joue son propre rôle. Une histoire d'abord racontée sur scène.
4: Ça a commencé pour moi au Marrakech du Rire. Jamel et Mohamed découvrent le sketch, ça passe à la télé, ça marche hyper bien, c'est ce qui me lance ma carrière. Et au final, on parle avec Jamel et Mohamed d'en faire un film. Le fait que j'aille dans un lycée catholique, et que je parte de la cité pour arriver là-bas, l'internat. Enfin, il y a plein de situations où on s'est inspiré de ce qui m'était vraiment arrivé. Une scène ou deux, on a repris quelques vannes de ce fameux sketch dans le film. D'ailleurs, ça fonctionnait très bien, ça m'a surpris de voir que les mêmes vannes sur scène pouvaient fonctionner au cinéma. Je suis très fier que juste d'une idée, ce soit devenu un film qui prend le vivre ensemble. Et je pense qu'on en a besoin en ce moment.
3: Une interview de Bertrand L'Aiguillon. Au casting de Tombée du ciel, on retrouve aussi Fred Testo et Josiane Balasco. C'est la fin de ce flash. Bonne matinée sur Énergie avec Mathéo.

0: Allez, passez de bonnes vacances, tout le monde, c'est Matteo sur Énergie. Il est 8h39, vous venez peut-être à peine de vous réveiller. Ben, je vous souhaite un bon réveil. On est ensemble jusqu'à midi. Et pour bien se réveiller, c'est-à-dire que vous avez peut-être gagné vos places pour les plus grands festivals de cet été. Je vous régale. Vous avez juste à m'appeler en plus, c'est super simple. Au 39-37, vous venez de vous réveiller, les yeux sont à peine ouverts. 39-37, dès que vous repérez le double Énergie avec Gims et Son of Legend, je vous file vos places pour les plus grands concerts de cet été. Bonne chance. Voici Son of Legend. C'est pour ça qu'il faut rester. Il y a BTS aussi et Soprano sur Energy.
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0: Drake à l'instant sur Énergie. Parfait pour vous dévoiler l'horoscope week-end.
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0: Alors comment ça se passe aujourd'hui? Du côté des béliers, c'est une belle énergie qui vous pousse à avancer dans vos projets. En amour, laissez parler votre spontanéité. Les taureaux, prenez le temps de souffler, de profiter des plaisirs simples. Une discussion pourrait vous apporter une agréable surprise. Les gémeaux, votre curiosité vous ouvre de nouvelles portes. Côté cœur, c'est une conversation sincère qui peut vous rapprocher. Les cancers, vous avez besoin de garder votre calme aujourd'hui et un peu de douceur pour vous sentir bien. Faites confiance à votre intuition, elle vous guidera. Les lions, vous rayonnez et votre confiance attire naturellement l'attention. Une occasion intéressante pourrait se présenter à vous. Les vierges, une journée idéale pour mettre un petit peu d'ordre dans vos priorités, c'est important. Ne cherchez surtout pas la perfection et profitez davantage du moment présent. Les balances, les échanges sont favorisés aujourd'hui, notamment sur le plan sentimental. Une petite décision pourrait enfin vous libérer l'esprit. Les scorpions, votre détermination vous dépasse, vous permet de dépasser un obstacle. En amour, c'est votre intensité qui pourrait provoquer un joli rapprochement. Les sagittaires, l'envie de bouger, de découvrir de nouvelles choses se fait sentir. Suivez votre instinct et osez sortir de votre routine. Les capricornes, vous avancez tout doucement mais sûrement vers vos objectifs. C'est une très bonne nouvelle qui pourrait redonner de l'élan à votre journée. Les verseaux, c'est une idée originale qui pourrait attirer l'attention de votre entourage. Côté cœur, laissez un peu de place à l'imprévu. Et pour terminer l'horoscope week-end, les poissons, c'est votre sensibilité qui est particulièrement forte aujourd'hui. Écoutez vos émotions sans vous laisser envahir par le doute. L'horoscope week-end qui est à retrouver gratuitement sur l'app Énergie. Et puis maintenant, c'est l'heure de la météo avec Julie.
2: Oui, l'eau et la crème solaire, toujours en mode open bar ce samedi. Le thermomètre va encore chauffer aujourd'hui en France. On dépasse déjà les 20 degrés ce matin sur l'ensemble du pays, voire même les 30 degrés en Corse. Dans le ciel, on a du soleil, des nuages et cet après-midi, il y aura aussi un petit peu de pluie et quelques orages dans le sud-est et une bonne partie du sud-ouest. 64 départements sont toujours placés en vigilance orange à cause des fortes chaleurs. Pour les maximales, comptez 24 degrés à Brest, 27 à Cherbourg, 31 degrés à Limoges et Bordeaux, 33 à Paris, Nantes et Montpellier et jusqu'à 37 degrés à Lyon et Chalon-sur-Saône.
0: Merci Julie, rendez-vous dans 9 minutes tout pile pour l'info de 9h.
2: Merci, à tout à l'heure.
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0: Il est 9h sur Énergie, passe un bon week-end tout le long de Saint-Mathéo. Je vous ai préparé le classique de Pink, Riviera qui arrive juste après les infos sur Énergie. 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Pas n'importe quelle, bien sûr. Les infos de 9h.
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0: Rockstar, salut Julie.
2: Merci, bonjour Mathéo, bonjour à tous. L'été est encore bien chaud ce samedi en France. Il fait déjà plus de 20 degrés ce matin sur l'ensemble du pays. On dépasse même les 30 degrés en Corse. Dans le ciel, on a du soleil, des nuages aussi à Paris notamment. Et cet après-midi, il y aura des gouttes et quelques orages dans le sud-est et une bonne partie du sud-ouest. Pour les maximales, comptez 27 degrés à Cherbourg, 33 à Paris, Nantes, Montpellier et Tours, et jusqu'à 37 à Lyon et Chalon-sur-Saône. Piano, piano, les températures devraient diminuer progressivement d'ici la fin du week-end. En attendant, 64 départements sont encore en vigilance orange à cause des fortes chaleurs. Hier, près de 90 records mensuels ont été battus avec des pointes à plus de 40 degrés. Sur la première marche du podium, on retrouve le département du Cher dont le thermomètre a atteint 43,1 degrés. La canicule qui favorise la sécheresse et les incendies dans le pays, notamment dans les Landes. Près de 1600 hectares ont été parcourus par les flammes depuis jeudi. Le feu a repris dans la nuit selon le préfet. Des centaines de pompiers sont toujours mobilisés. Des bouchons vont se former sur la route en ce samedi 15 août. Aujourd'hui, Bison Futé hisse le drapeau noir en Auvergne-Rhône-Alpes dans le sens des départs. C'est rouge dans le reste du pays, dans les deux sens. Il est par exemple conseillé d'éviter la 10 entre Paris et Orléans jusqu'à 13h. La 7 entre Orange et Marseille de 11h à 20h. Alors bon courage à tous et à toutes et surtout, restez prudents. Dans l'actu aussi en Indonésie, un puissant séisme qui a secoué ce matin l'est du pays a fait au moins 20 morts et plusieurs blessés selon les secours. L'alerte au tsunami a été levée par les autorités. Elle attire des chineurs du monde entier. La foire internationale dédiée à la brocante et aux antiquités a lieu en ce moment à Lille-sur-la-Sorgue dans le Vaucluse. L'événement qui fête ses 60 ans cette année transforme la ville du Sud en immense marché d'art à ciel ouvert avec des centaines d'exposants. L'occasion de faire de bonnes affaires et de dénicher vos plus beaux trésors jusqu'à demain. En sport, les championnats d'Europe d'athlétisme et de natation se poursuivent ce samedi. Hier, pas de médaille à signaler pour les bleus sur la piste, mais des qualifications tout de même pour les nageurs et nageuses Léon Marchand, Marie-Ambre Molu et Pauline Mailleux. En tennis de table, les frères Lebrun sont en finale du grand match européen en Suède. Elle aura lieu à partir de 18h. Une histoire sans fin. Depuis sa sortie en version française début juillet, le dernier roman de Freda McFadden intitulé Le Dîner se hisse en tête des ventes en France cet été. Plus de 130 000 exemplaires ont déjà été vendus. L'autrice américaine qui s'est fait connaître grâce à son best-seller La Femme de Ménage cartonne également avec ses autres livres, notamment Le Boyfriend ou encore La Locataire. C'est la fin de ce flash. Bonne journée sur Énergie avec Mathéo.

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1: Allez, à la coupe tranquillou sur Énergie, on se fait trop bien. C'est samedi matin, il est 9h08, vous ouvrez peut-être à peine les yeux. Eh bien, bon courage, bon réveil, on est ensemble jusqu'à midi. Il y a Bruno Mars qui arrive juste après Mauvais Joe. Il fait partie du groupe de Triangle des Bermudes. Et là, il s'est lancé en solo. Le voici avec Maladie sur Énergie. Avec fort dans la voiture, bien évidemment. Sinon, c'est pas drôle. Maladie.

0: Radio Smile. Coucou à vous tous et vous toutes branchés sur Énergie. Et coucou aussi à tous ceux qui bossent aujourd'hui en jour férié. Et à 9h14, qui sont même déjà peut-être au travail. Le temps qui passe trop vite. Force à vous tous et vous tous qui bossez d'ailleurs en extérieur. Je sais que c'est le dernier jour de canicule, donc je vous envoie plein de force. Et je viens de regarder sur Météo France, c'est à Lyon qui va faire le plus chaud. 37 degrés, c'est juste énorme. Je n'aimerais pas habiter à Lyon, donc force à vous tous. Bon, ça va bien vous hydrater en écoutant Énergie. Il y a Lady Gaga qui arrive et le nouveau Soprano juste avant sur Énergie.
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0: Bienvenue sur Énergie, c'est Mathéo, il est 9h34 et ce soir vous avez tous rendez-vous à partir de 19h sur Énergie. Le rendez-vous incontournable de chaque été sur Énergie, celui que vous devez absolument pas manquer, c'est celui de la ITIS Énergie. C'est le classement des 40 plus gros que vous devez absolument connaître. Tous les soirs de l'été, on vous fait un classement inédit et ce sont bien évidemment des hits à mettre dans vos playlists. Hein. Donc ceux à mettre en voiture, sur la route des vacances, rendez-vous ce soir 20h. Non, c'est demain soir 20h. D'ici là, on est reparti. Plus 30 minutes de hit à non-stop, Pitbull le classique et Mauvais Joe sur Énergie.
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On est samedi, les 10h. Les coqs sont en train de crier avec Bébé Rexha dans la playlist juste après Diversity. 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Ah bah à un moment donné, faut se lever. Hein. Il est 10h, bon réveil tout le monde. Et passez de bonnes vacances.

30 minutes de Hit and Sub, ça tourne à fond, c'est trop bien. Il y a le classique des Chirin qui arrive pour vous, pour bien vous réveiller en ce samedi matin. Très ensoleillé partout en France, juste après la connexion, celui qui est en train de voyager là. Alors je vous parle, c'est exceptionnel. Voici Gim sur Énergie.

0: Énergie, ce soir à partir de 20h, vous avez rendez-vous avec Martin Garrix sur Énergie. Et ça ne rigole pas, c'est Energy Extravagance. C'est la plus grande teuf du monde, le plus grand club qui vous ouvre ses portes tous les soirs de l'été. Et notamment ce soir à partir de 20h jusqu'à 6h du matin, à Morgan Nagoya, d'Energy Extravagance, Armin Van Buren, Martin Garrix, Blaster Jack, ça va être trop bien, soyez là. D'ici là, le temps de faire sortir parce que c'est pas maintenant, c'est qu'à 20h. Kygo le classique et la reprise de Bad Bunny avec Clan sur Energy.
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0: Plus de 30 minutes de hit non-stop, on se fait trop bien. Il y a le classique de Maroon 5 avec Christina la Caribe. Je vous mets la collab Shakira Burna Boy. Et si, juste entre les deux, même avant ou même après, je vous passe le double hit énergie avec Son of Legend et Gims à la suite. Si vous êtes le premier appel décroché par le standard énergie au 3937, je vous file vos places pour les plus grands festivals de cet été. Bonne chance. Il y a Gims qui arrive avant 11h. Et la suite, Shakira Burna Boy, comme promis. Et Maroon 5 sur énergie. Bonne chance.
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Allez, passez de bonnes vacances tout le monde, c'est Mato sur Énergie. Vous êtes peut-être en voiture comme Lucie qui met là sur Insta. Elle est en voiture avec ses parents, ils sont en mode retour de vacances. Aujourd'hui d'ailleurs c'est classé rouge, hein. Faites très attention à vous. Hein. Faites attention sur la route, avec Énergie dans la voiture, Muse, le classique, juste après Teddy.

Énergie numéro 1 sur les nouveaux hits, c'est parfait là pour passer un bon week-end, on se fait trop bien. Avec Solik et même ceux que vous allez pouvoir retrouver Muse en concert du côté de Montpellier. Ça va être trop bien, c'est en mois de décembre et c'est calé juste après Julien Lip sur Énergie. Je pense à la...

0: Ce matin sur Énergie, de quoi vous motiver ce matin? Je vous passe la connexion David Guetta avec One Republic, tiens. David Guetta qu'on va retrouver d'ailleurs le 6 décembre au Stade de France avec une nouvelle date exceptionnelle. La billetterie est ouverte, donc si vous voulez régaler peut-être le frérot, les copains, maman, papa là pour Noël, c'est maintenant que ça se passe, tout en ligne. Donc allez checker tout ça, le temps de se l'écouter. Taiki, Taiki aussi s'est calé. Et on va piler un peu avec Mauvais Joe sur Énergie.
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0: passé de bonnes vacances tout le monde, c'est Mato sur NRJ, on est reparti, plus 30 minutes de Hit Non Stop, il y a Ugel qui arrive, le boss. Hey. Le King qui est en train de tout exploser, c'est un truc de fou, aussi bien d'ailleurs sur ses concerts que sur les plateformes de stream, parce que si vous êtes toujours pas au courant, tous ces hits à Ugel sont numéro 1 avec des millions de streams. C'est exceptionnel, il sera d'ailleurs en concert exceptionnel à Paris. C'est la seule date, c'est le 1er octobre et c'est à la Cité du Cinéma avec 5000 places. Donc achetez et chopez les votes dès maintenant, le temps de s'écouter le classique d'Edouard Maya et on est de retour en 2019 avec aussi Eva sur NRJ.
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2: Okay. Et comme promis sur Énergie, on est reparti. C'est plus 30 minutes de Hit & Dance Up classique des Normaya. Et BTS juste avant sur Énergie.

Énergie, je fais un petit coucou à Emilien de Bordeaux qui a appris en direct là tout à l'heure qu'il n'était pas renouvelé avec son contrat, donc là c'est la grosse galère. Force à lui, force à Énergie pour leur donner le sourire. Je vous passe tous les plus gros hits, plus 30

c'est Lisa sur Énergie. On passe l'après-midi ensemble avec les hits numéro 1. Il a collaboré avec Dimitri Vegas et Steve Aoki, le DJ français Sound of Legend, juste après Jungle Lee et Emma. Plus de 30 minutes de hit non-stop en ce moment sur Énergie.

0: Énergie, ça y est, vous avez pris la route. Parce que c'est compliqué aujourd'hui là, c'est rouge dans le sens des départs et des retours, c'est carrément classé noir au-dessus de Saint-Etienne. Si vous devez prendre la 11 entre Le Mans et Nantes, je vous conseille de partir à partir de 15h, ce sera beaucoup plus calme. Allez, bon courage, on est ensemble avec les hits numéro 1, le groupe basé à Los Angeles, Temper City, juste après Farruko et Steve Aoki sur Energy.
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0: Merci d'avoir choisi Énergie et bon courage à tous les Normands. Let's go. Petite grève SNCF Nomad Train le week-end du 15 août, ça fait plaisir. La circulation perturbée sur les lignes Paris-Caen-Cherbourg, Paris-Rouen-Le-Havre et Paris-Trouville-Deauville, ça veut dire qu'il y a un train sur deux plus les travaux, bref, la galère quoi. Du coup, vous prenez la voiture, je vous passe plus de 30 minutes de hit non-stop pour vous faire oublier tout ça. M. Pokora, Shakira et Burna Boy sur Énergie.
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2: Pour votre ciné du week-end, vous avez la comédie Tombée du ciel avec Iliès Jadel, Jamel Debbouze, Fred Testo et Josiane Balasco. Les romantiques, eux, adoreront le film américain Juste pour une nuit. Et on a aussi le thriller Une affaire turque, mon coup de cœur de la semaine.
3: Commence à faire tes cartons. Il faut un bureau plus grand, quelque chose qui soit digne d'un associé.
2: Au début, tout va bien pour Mathieu, avocat franco-turc en pleine ascension, incarné par Lionel Erdogan. Costume impeccable et vie bien rangée, tout bascule quand il accepte de rendre service.
4: Sa sœur lui demande d'aider un jeune garçon de la communauté qui a été victime d'une agression raciste. Et en l'aidant, il va s'aider lui-même dans un dossier politique sur lequel il travaille. Avec cette petite erreur de jugement, il va se mettre dans une situation très compliquée. Il va faire des mauvais choix. Et il va se retrouver dans une situation extrêmement complexe.
5: Il y a un monsieur à l'accueil qui insiste pour te voir.
6: Moi, j'ai réfléchi. Je veux porter plainte, moi. Je peux pas prendre une enveloppe et changer d'avis.
7: Est-ce que tu réalises l'ampleur de ta connerie ? T'as intérêt à régler le problème, sinon t'es mort.
2: Mathieu s'enlise alors dans les ennuis sans jamais envisager de faire demi-tour. Ça le rend presque touchant.
4: Ça a été une de nos fixettes avec Hussein, le réalisateur. C'est l'empathie qu'on a envers ce mec-là. Oui, il fait des choix qui sont très douteux. Oui, il va très loin pour se sauver lui-même. Mais la base de tout ça, elle est sincère. Il y a une phrase qu'il répète très régulièrement dans le film, c'est « je m'en occupe ». Sauf qu'en fait, il n'a pas les solutions. Il crée que des problèmes. Je pense que l'ego a pris le dessus, c'est-à-dire qu'il pense qu'il va réellement régler ce problème tout seul, sauf qu'en fait, il a besoin d'aide, tout simplement.
2: En toile de fond, le film parle aussi intégration quand on est né ailleurs qu'en France.
8: Le gars qui veut se faire passer pour un bon français.
9: Ouais. T'as trahi ta communauté comme une merde.
10: C'est vrai qu'avec ta petite gueule de bête, tout ça peut aider.
11: Tu peux pas compter sur moi. C'est jamais assez bien pour cette famille.
12: On sera jamais vraiment chez nous, ça. Donc soit t'acceptes les règles, soit tu te fracasses contre le mur.
2: Une affaire turque est actuellement au ciné. Bonne séance et bon week-end avec Énergie.
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1: Énergie, vous êtes en plein cœur de plus de 30 minutes de hit non-stop. And you're listening to Bon courage si vous êtes en voiture sous les averses de grêle. Gros kiff là avec Jeezy, Bébé Rexha, j'adore. Ça arrive juste après le remix de Sean Paul, Rihanna sur Énergie.

0: Énergie, gros bisous à Matou, route du retour de Bretagne en ce moment. Matou qui va avoir envie de se faire une petite soirée cool après toute cette route. La hit list énergie de l'été, les 40 hits que vous devez absolument connaître. Ça m'arrive régulièrement de démarrer ma soirée et souvent, je dois avouer que ça part en karaoké avec les potes. Rendez-vous 19h à 22h sur énergie. En attendant, vous êtes déjà peut-être sur votre lieu de vacances, vous. Vous filez à la plage avec Samouraï J et Teddy Swim sur énergie.
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0: Énergie, bien sûr qu'on a envie de profiter des plus gros festivals en France cet été. Vous êtes peut-être en train de profiter du Positive Festival ce week-end à Orange avec Énergie. Je vous propose moi des invites pour le Rose Festival fin août à Toulouse avec DJ Snake, Moziman, Charlotte Cardin, Yana Kamura, que du lourd, Sound of Legend suivi de Gims. Vous appelez au 3937, le premier décroché repart avec ses invites. Ça peut tomber à tout moment. Plus de 30 minutes date non-stop, ça repart maintenant. La franco-haïtienne Naïka juste après Julien Lippe sur Énergie.
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Énergie, il a vécu cette année un des moments les plus bouleversants de sa vie en allant visiter le pays d'origine de sa petite fille Esmeralda, Slimane. Et j'enchaîne avec Offenbach, plus de 30 minutes d'hit non-stop sur Énergie.

0: Énergie, début d'après-midi, petite pause sur l'autoroute du soleil. Plein d'essence, sandwich triangle qui coûte un bras, un petit café trop chaud. Des vacances quoi. Rosaline est un des super hits de l'été. Mauvais Joe, plus de 30 minutes de hit non-stop sur Énergie. 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

0: Énergie, vous venez tout juste de vous garer sur le parking du ciné. Il y a 2-3 endroits qui marchent bien là cet été avec les fortes chaleurs ou avec les averses qui viennent d'arriver sur le pays. Plus de 5 millions d'entrées en France avec le nouveau Spider-Man Brand New Day, film énergie qui cartonne. C'est peut-être ce que vous allez voir, je vous le dis, vous allez kiffer. En attendant de faire parking ciné, vous hits préférés, Katy Perry, Hot and Cold, bâti en cette circonstance, juste après Farruko sur Energy.
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0: Énergie se relance, plus de 30 minutes de Hit and Stop très vite. J'espère que tout va bien cet après-midi, début de vacances pour certains d'entre vous. Vous profitez bien, on va aller faire un tour, un petit plongeon dans la piscine. Là. Avant ça, je vous passe les hits numéro 1. Son album est déjà premier alors qu'il est sorti il y a seulement une semaine. Pétale d'Ariana Grande dans nos oreilles tout l'été. Je vous la passe juste après un des super hits de l'été. Shakira, Burna Boy, parfait pour chanter dans les bouchons. Ça, bon après-midi sur Energy.
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15 août, 15h Energy, les hits numéro 1, parfait pour passer une bonne après-midi. Profitez du feu d'artifice ce soir. Bon, entre la sécheresse et la pluie, checkez bien si c'est maintenu chez vous. Moi, ce que je maintiens, plus de 30 minutes d'hit non-stop d'ici, c'est Théodora Riviera sur Énergie.

0: Énergie, j'ai très très envie de faire la fête ce soir, moi. Je bosse demain, donc c'est pas pour cette fois. Par contre, vous êtes en week-end, en vacances, et vous avez envie de profiter. Alors ce soir, vous branchez sur Énergie, Énergie Extravadance toute la nuit à partir de minuit. Vous retrouvez DJ Benz, Morgan, Nagoya, Blaster Jax, Martin Garrix. Que du lourd, quoi. On passe l'après-midi ensemble. Les hits numéro 1, notre DJ que j'adore, DJ Goja, juste après Mauvais Joe sur Énergie.
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L'avantage, c'est que vous êtes dans les bouchons en ce moment, donc vous pouvez rester sur Energy. Je sens que ça va tomber avant 16h. Là, je relance plus de 30 minutes d'hit non-stop. La chanteuse de 23 ans sera en concert en France en avril 2027. Olivia Rodrigo, juste après Farruko et Adèle Castillon sur Energy. DJ, let's go.

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Énergie, le double hit pour aller au Rose Festival à Toulouse avec Énergie, festival coproduit par les frères Big Flo et Oli. Ça tombe à tout moment, 39-37 direct dès que vous l'avez. Il y a Alex Warren là qui arrive tout de suite, c'est Gims. Si entre deux c'est Sound of Legend, c'est à vous de jouer sur Énergie.

0: trop bon. Énergie, je vous fais plaisir maintenant. Aya Nakamura, L2B, Marguerite Kungs, ils seront tous au Rose Festival à Toulouse le 28 août avec Énergie. Salut.
1: Salut.
0: Comment tu t'appelles?
1: Moi, c'est Clément Dalby.
0: Clément Dalby, et ben, le doublé était Énergie, Sound of Legend et Gims à la suite. C'est toi qui as été le plus rapide au 39-37.
1: Trop bien, merci beaucoup. C'est super, merci beaucoup.
0: Yes, en plus t'habites à juste une heure du festival, donc parfait.
1: Exactement.
0: Dans
1: exactement,
0: le Tarn.
1: Une heure, donc c'est parfait. C'est
0: on embrasse très très fort le Tarn. T'es en vacances là, Clément?
1: On est en vacances, c'est ma fille en fait qui écoute Énergie à fond et qui me dit papa, il faut jouer absolument, donc on est à fond.
0: Et elle s'appelle comment?
1: Noélie.
0: Trop bien, on l'embrasse très très fort et toi aussi. Gros bisous, à bientôt sur Énergie.
1: Merci beaucoup.
0: À bisous. Très vite, bisous, vous aussi, vous restez ici, les numéros arrivent. Comment ça va cet après-midi? Bon courage si vous êtes sur la route. Ils lisaient le même livre au même moment, c'est ce qui les a rapprochés. Callum Turner, Dua Lipa, vive le grand amour. Dua Lipa, elle arrive juste après Offenbach sur Énergie.

0: Énergie, vivement qu'on arrive à la maison, vous êtes en train de vous dire. Right now. Et je vous assure de vous détendre après toute cette journée de bouchons, la hitlist énergie de l'été, les 40 hits que vous devez absolument connaître. Perso, ça fait mes soirées en famille. Hein. Rendez-vous de 19h à 22h sur énergie. En attendant que vous soyez sur la route, en vacances, à la maison, je vous passe les hits numéro 1. Il est ce soir en concert à Minneapolis, dans le Mississippi. Ça fait un peu loin, mais vous, vous bougez pas. Ed Sheeran, juste après Mauvais Joe sur énergie.
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1: Évidemment. Énergie, vous êtes du genre à kiffer faire de bonnes affaires? Peut-être en route pour l'île sur la Sorgue, dans le Vaucluse, foire internationale tout le week-end. Ça fait un immense marché dans tout le village. Village trop canon d'ailleurs, et c'est jusqu'à demain. Et si vous êtes en train d'essayer de vous débarrasser de votre bazar, j'espère que ça marche pour vous. On compte les pièces en écoutant plus de 30 minutes de hit non-stop. Un bon Green Day là que je vous ai choisi, juste après Shakira et Burna Boy sur Énergie.
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Lisa sur Énergie, bon après-midi, on se fait une petite glace histoire de bien terminer la journée. Perso, je fais partie de ces gens qui adorent menthe pépite de chocolat. Et vous? J'adore aussi la chanteuse australienne Sia avec Kendrick Lamar et Riviera, plus de 30 minutes d'être non-stop sur Énergie. 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Kendrick Lamar qui arrive juste derrière, évidemment.

Énergie, grosse pensée à tous les courageux qui ont décidé d'aller faire les fournitures aujourd'hui. Il y a évidemment plein de centre-co qui sont ouverts. J'espère juste que vous avez bien checké si vous restez des feuilles doubles et des stylos. On sait ce que c'est. Elle a pris la plume pour écrire pour Eminem. Bébé Rexha arrive juste après Jungeli et Emma sur Énergie.

0: Bonne route avec énergie, j'espère que vous n'avez pas trop galéré aujourd'hui. Et si vous y êtes encore, courage, vous tenez le bon bout, soit pour arriver au camping du côté d'Osgore comme Élise ou pour rentrer à la maison. Courage pour ceux qui rentrent, on va passer par l'étape rangement, machine, mais on a encore demain pour profiter. J'avoue, j'ai pas trop envie de penser à la rentrée, je pense que vous non plus. Bah, vous savez quoi, on va kiffer notre été ensemble en écoutant les hits numéro 1. Bon, Taylor Swift et Tips, bonnes vacances sur Énergie.
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0: 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L'avantage, c'est que si vous êtes sur la route ou dans les bouchons, eh ben, vous pouvez rester sur Energy. Ça tombe à tout moment. Plus de 30 minutes de hit non-stop. Elle a encore posté une vidéo un petit peu chelou sur son feed Insta hier, mais c'est comme ça qu'on l'aime. Britney Spears, juste après Temper City sur Energy.
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Bonne fin de journée avec énergie. Il y a Kylian Lakecho qui prend le relais à 18h pour passer cette soirée du 15 août avec vous. En l'attendant, vous continuez à écouter les hits numéro 1, le beau gosse Bad Bunny sur énergie. Je vous passe aussi Gims et Alex Warren, plus de 30 minutes.

C'est Énergie que vous écoutez dans la voiture, peut-être en train de revenir de la plage, comme Pauline Ducresse à côté de Montpellier. Il y a du sable sur les tapis. On est quand même là avec vous. On continue plus de 30 minutes de hit non-stop avec Que Black et Guy de Besbar et Teddy Swims maintenant sur Énergie.

0: On est samedi 15 août, 18h11, on est en direct. Merci d'être là sur Énergie, moi c'est Kylian. Let's go. Ah, je suis trop content de passer la fin d'après-midi avec vous sur Énergie. On profite du soleil ensemble. Il fait beau partout en France, 9 départements en vigilance orange canicule. Pensez à vous hydrater, c'est important. Et à monter le son, bien évidemment. Farouk aussi va au Kid Calais pour les hits numéro 1 sur Énergie. Et Lady Gaga, l'un de ses plus gros hits. Restez par là, c'est maintenant sur Énergie.
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0: C'est l'énergie que vous écoutez. Tiens, on tient peut-être la future grosse collab de l'année. Écoutez bien, asseyez-vous, rumeur de collab entre Justin Bieber et Shakira. Shakira, Justin Bieber, ça a commencé à fuiter sur les réseaux. On a hâte de découvrir le hit officiel. Hâte de vous le passer sur Energy. En attendant, je vous passe la collab de l'été, Shakira et Burna Boy, avec aussi Linkin Park. Retour des hits numéro 1 maintenant sur Energy.
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écoutez Tête Macrée qui est dans la sauce, accusé d'avoir fait semblant de se démaquiller dans une collab sur les réseaux, tout le monde limite sur TikTok. J'aurais aimé vous montrer, mais je peux pas. C'est de la radio avant Tête Macrée. Voici Offenbach sur NRJ. On continue les

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0: Et ouais, c'est le DJ urbain numéro 1 français qui prend les commandes de la playlist LRJ. Va vous mixer tous les plus gros hits urbains du moment. On va découvrir plein de pépites. Et on commence par le phénomène du moment. R&Boy. C'est DJ Benz jusqu'à 20h sur LRJ.

0: PLK, à l'instant le remix de Pocahontas par DJ Benz, le DJ urbain numéro 1 français. Il est là avec vous aux platines d'énergie jusqu'à 20h pour vous accompagner sur la route. C'est le 15 août aujourd'hui. On est là avec vous. On revient tout de suite avec Lamano, Nino, Tiakola, le tout mixé par DJ Benz sur énergie.
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0: Ah, j'aime bien ça, c'est Aya Nakamura. Je vous donne filé mixé par DJ Benz. C'est tous les plus gros hits urbains mixés sur NRJ. DJ Benz, il est là jusqu'à 20h. On revient tout de suite avec Alonso, Mauvais Joe et Joga sur NRJ. C'est le DJ numéro 1 urbain qui vous mixe tout ça.
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0: Samedi soir, 19h-20h, c'est DJ Ben sur NRJ, retour du DJ Urbain numéro 1 la semaine prochaine. DJ Ben, ce que vous retrouverez ce soir à l'éphémère festival de Mers-les-Bains avec NRJ, si vous êtes vers là-bas, peut-être qu'il reste des places, hein, qui sait. Toutes les infos de DJ Ben sur son Insta, @DJ Ben. Et nous sur NRJ, on y va, hein. La soirée, je vous le dis, elle fait que commencer.
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0: du monde. On ouvre un peu plus tôt ce soir, 20h tout pile. Il y a Morgane Dagoya avec moi au Platine d'Énergie. Il va vous mixer les plus gros hit dance, évidemment. Il y aura UGL, Bad Bunny, Bébé Rexha. Et on commence par Lana Del Rey et Shakira. Bienvenue, c'est le plus grand club du monde. C'est Energy Extra Dance.
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0: Ce Bad Bunny, merci Morgan, c'est Energy que vous écoutez. Pour moi, ça sent les vacances, ça. On est en plein milieu du mois d'août, c'est pas fini, j'adore l'été. On revient tout de suite à Energy Extra Dance avec Morgan Nagoya jusqu'à minuit, les plus gros hits dance mixés. Il y a Another qui arrive avec aussi Bruno Mars. On fait la fête ensemble sur Energy.
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0: Vous êtes dans Energy Extra Dance, on est là avec vous dans la voiture, peut-être sur la route des vacances, ou alors en train de sortir ces samedis soirs, on s'ambiance ensemble avec tous les plus gros hits dance mix et Morgan Nagoya au platine jusqu'à minuit. Il nous a prévu du Rihanna, UGL et David Guetta. On revient tout de suite sur Energy, c'est Energy Extra Dance.
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Vous venez de brancher Énergie, restez par là, vous êtes au bon endroit, vous êtes dans Énergie Extra Dance, le plus grand club du monde. C'est comme si vous étiez en carré VIP ce soir. Morgan Nagoya avec moi dans le studio Énergie au platine, qui continue de vous mixer les plus gros hit dance. Major Lazer, DJ Snake de prévu, Martin Garrix et Chirad aussi. Et là, on se fait plaisir avec Offenbach, c'est Énergie Extra Dance.

Sur NRG, on fait la fête ensemble. Je passe la nuit avec vous, c'est NRG Extra Dance. Il y a tous les plus gros DJ mondiaux qui vont venir ce soir. Et là, jusqu'à minuit, c'est Morgan Nagoya. Il va vous mixer du Madonna, le hit de UGL qui cartonne partout dans le monde. Mais avant ça, c'est le hit de Sound of Legend, remixé par Morgan Nagoya. Yeah.

0: Vous avez envie de faire la fête ce soir, bah vous tombez bien, vous êtes au bon endroit, c'est Energy Extravagance. Je suis avec Morgan Nagoya au platine jusqu'à minuit. Il va vous mixer du Justin Bieber, du Topic et Becky G. J'aime beaucoup ce hit, bref, c'est tous vos hits dance préférés mixés. Et c'est le plus grand club du monde sur Energy.
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Le plus gros show Dance de France du monde, il est ici sur Energy. Morgan Nagoya au platine d'Energy Extra Dance. On est ensemble avec vous, peut-être de retour de vacances, vous roulez de nuit. On vous tient réveillé avec Gillo, David Guetta remixé, quelques grosses collabs de David Guetta. Et juste avant ça, c'est Shakira avec Burna Boy sur Energy.

C'est Bergy que vous écoutez, je fais un coucou à Louisa des Sainte-Marie de la Mer, elle est branchée avec ses potes dans la voiture, vous êtes au bon endroit, vous êtes dans le plus grand club du monde, Energy Extravadance, avec Morgan Nagoya qui vous mixe les plus gros hit dance, notamment le banger de l'été pour moi, UGL, David Guetta et French Montana, tout ça dans un même morceau, c'est Energy Extravadance.

J'espère que vous êtes chaud parce qu'on va passer la nuit ensemble avec les plus gros DJ mondiaux. Ce soir, il y a Armin Van Buuren, Martin Garrix, Blaster Jax, entre autres. Mais avant ça, c'est toujours Morgan Nagoya au platine d'énergie Extravagance. Jusqu'à minuit, c'est le plus grand club du monde.

0: Energy Extravadance, Morgan Nagoya au platine jusqu'à minuit. Il vous mixe les plus gros hits dance. Il y a Offenbach qui arrive avec aussi DJ Goja et Jason Derulo. C'est le hit qui cartonne partout. Et bien évidemment, il est sur Energy, bougez pas.
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1: Peut-être le before pour certains, l'after pour d'autres. On est quand même avec vous, Énergie Extravadance, les plus gros hits mondiaux. Dance mixé par Morgan Nagoya jusqu'à minuit. Du Usher, Indila de prévu, Justin Bieber aussi. Mais avant ça, c'est DJ Goja et Jason Derulo. Montez le son, c'est allergique.

0: Ceux qui viennent sur Énergie, c'est pas le moment de bailler là, c'est que le début de la soirée. On est ensemble avec vous jusqu'à 6h du mat sur Énergie, Énergie Extravagance, le plus grand club du monde, avec Morgan Nagoya jusqu'à minuit. Vous a prévu le très gros hit de UGL qui tourne partout en ce moment. Fischer aussi, Alex Godino, on monte le son tous ensemble, c'est Énergie Extravagance.
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C'est Energy Extra Dance. Je suis avec Morgan Nagoya et vous mixez le plus gros hit dance jusqu'à minuit comme tous les samedis soirs. Et là, c'est l'un des hits de l'été, l'un des hits les plus chazamés du monde. Je l'adore, je l'écoute en boucle, je monte le son. Voici UGEL, version Morgan Nagoya sur Energy.

Insta Energies Music Only, dites-moi ce que vous faites, je suis curieux, c'est quoi le programme de la soirée? On est samedi 15 août, c'est pas n'importe quel samedi 15 août, moi ça me donne envie de faire la fête, ça tombe bien. On est là pour ça dans l'Energy Extravagance. Il y a Morgan Nagoya au platine jusqu'à minuit pendant encore une heure. Il vous a prévu les plus gros hits dance, J-Lo, le dernier Farouko avec Steve Aoki et Shakira et Burna Boy, le tout mixé sur Energy.

0: On est en direct, 23h14 sur LRJ, c'est LRJ Extravaganza. Je suis pas tout seul, je suis avec Morgan Nagoya, avec moi pendant encore un peu moins d'une heure. Il vous mixe les plus gros hit dance, il vous a prévu Bébé Rexha, Bruno Mars, la Swedish House Mafia, c'est bon ça, samedi soir parfait. On revient tout de suite, débranchez pas LRJ, vous êtes dans le plus grand club du monde.
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Uniquement vos hits dance préférés mixés. Là c'est Morgan Nagoya jusqu'à minuit. Faites-vous plaisir à la maison, dans la voiture, montez le son. Vous êtes dans le plus grand club du monde sur NRJ.

peu moins de 30 minutes, c'est Morgan Nagoya au platine d'Energy Extravagance. On est là tous les soirs de l'été, y compris le samedi, surtout le samedi. On est ensemble jusqu'à 6h du mat. On vous a prévu Another, Lola Young et UGL Bam Bam, l'un des hits de l'été de UGL. Il en a plusieurs et tout ça, c'est mixé par Morgan Nagoya maintenant dans Energy Extravagance.

Allez, plus qu'un quart d'heure avec Morgan Nagoya au platine d'Energy Extravagance, mais c'est que le début de la soirée. On est ensemble jusqu'à 6h du matin avec Armin Van Buuren, Dimitri Vegas, And Like Mike, Martin Garrix, Blaster Jax, DJs from Mars et les plus gros DJ de la planète. Lui, c'est peut-être le DJ numéro 1. Voici David Guetta avec Bébé Rexha, remixé par Morgan Nagoya. Vous êtes dans Energy Extravagance.

C'était Morgan Nagoya, comme tous les samedis soirs 20h minuit. Morgan Nagoya que vous retrouverez dès mardi à partir de 22h dans Energy Extra Dance. Toutes les infos de Morgan à retrouver sur son Insta @MorganNagoya. Et là c'est parti jusqu'à 2h du mat. C'est Armin Van Buuren qui prend la suite dans Energy Extra Dance.